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1: Bonjour à toutes et à tous, voici l'essentiel de l'actualité de ce vendredi 10 juillet sur Radio Grand Lac. La vigilance reste maximale face à la canicule. Aujourd'hui, 72 départements sont placés en vigilance orange. Selon Météo France, cet épisode de chaleur pourrait se prolonger jusqu'au week-end prochain. Dans le sud du pays, les températures ont déjà dépassé les 40 degrés ces derniers jours, avec plusieurs records enregistrés. Cette chaleur exceptionnelle favorise également les incendies. Près de 7800 hectares de végétation ont déjà brûlé depuis le début du mois de juillet, soit bien davantage que sur l'ensemble du mois de juillet l'an dernier. Dans ce contexte, le Haut Conseil pour le climat tire la sonnette d'alarme. Dans son rapport annuel publié hier, l'organisme estime que la France n'est plus adaptée aux conditions climatiques actuelles. Il appelle à accélérer les mesures d'adaptation, notamment pour protéger les populations face aux canicules, en développant davantage d'espaces de fraîcheur, en adaptant les bâtiments et en renforçant les protections dans les écoles, les hôpitaux, mais également les établissements accueillant des personnes fragiles. À l'international, les tensions repartent au Moyen-Orient. De nouvelles frappes américaines ont visé plusieurs objectifs militaires en Iran. Les autorités iraniennes font état de victimes et annoncent des représailles contre des bases américaines dans la région. Cette nouvelle escalade inquiète également les marchés, avec une forte hausse du prix du pétrole. Si la situation devait durer, les prix des carburants pourraient repartir à la hausse dans les prochaines semaines. En politique, la Cour de cassation indique qu'elle pourrait rendre sa décision sur le pourvoi de Marine Le Pen au plus tard au début du mois d'avril 2027, quelques jours avant l'élection présidentielle. La chef de file du Rassemblement national, condamnée en appel dans l'affaire des assistants parlementaires européens, a confirmé son intention de se pourvoir en cassation tout en maintenant sa candidature à la présidentielle. Et puis une note plus légère pour clôturer ce journal, le titre de village préféré des Français 2026 revient à Bormes-les-Mimosas dans le Var. Ce village provençal connu pour son patrimoine médiéval et ses ruelles fleuries succède à Saint-Antoine-l'Abbaye en Isère qui avait remporté le concours l'an dernier.
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1: L'actualité est toujours marquée par une vive émotion en Savoie. Le caporal Baptiste Gerfaux-Valentin, sapeur-pompier volontaire de 22 ans, est décédé mercredi lors d'une intervention sur l'incendie du Planet. Le jeune pompier a été mortellement touché par la chute d'un bloc rocheux alors qu'il participait à la surveillance du feu. Originaire d'Alondaz et affecté au centre de secours d'Albertville, il venait de réussir le concours de sapeur-pompier professionnel et devait prendre ses fonctions en septembre. Les hommages se multiplient depuis l'annonce de son décès. Sur le terrain, l'incendie a désormais parcouru plus de 60 hectares et les secours restent mobilisés. Dans la page justice, à présent, une automobiliste a été condamnée par le tribunal d'Annecy après un épisode de conduite particulièrement dangereux sur l'autoroute à hauteur de Porte de Savoie. En mai 2023, elle avait suivi un véhicule de très près avant de le dépasser puis de freiner à plusieurs reprises devant lui, mettant en danger ses occupants. Elle écope de 3 mois de prison avec sursis et devra suivre un stage de sensibilisation à la sécurité routière. À Chambéry, les travaux de requalification de l'entrée nord de la ville sont désormais lancés. Ce vaste chantier, estimé à 15 millions d'euros, doit s'étendre jusqu'en 2028. Au programme, création d'une voie réservée aux bus, réaménagement des pistes cyclables, transformation de plusieurs carrefours et amélioration de la sécurité pour tous les usagers. Une grande partie des interventions sera réalisée de nuit afin de limiter les perturbations de circulation. À Aix-les-Bains, la CGT est allée à la rencontre des salariés de l'usine Aixam pour rappeler leurs droits face aux fortes chaleurs. Le syndicat rappelle que les employeurs ont l'obligation d'adapter les conditions de travail lors des épisodes de canicule, mise à disposition d'eau, aménagement des horaires ou encore adaptation des postes de travail. Au Bourget-du-Lac, l'IUT Savoie Technolac a célébré la réussite de ses étudiants. Cette année, 205 diplômes de bachelor universitaire de technologie ont été remis avec un excellent taux de réussite de 98%.
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1: Pour cette journée de vendredi, l'ambiance sera toujours caniculaire avec un soleil de plomb du matin jusqu'au soir et des températures très élevées, 20 degrés relevés ce matin autour du lac du Bourget, 37 de prévus notamment dans l'agglomération chambérienne et le bassin aixois. Pour ce week-end, eh bien, de la pluie est annoncée pour la journée de samedi, notamment en fin de journée, et pour la journée de dimanche, ce sera un grand soleil qui nous accompagnera sur ces deux jours, comptez entre 19 et 37 degrés. Voilà pour vos prévisions météo, je vous souhaite un excellent vendredi, mais également un très bon week-end à l'écoute du Grand Bain de la vie locale.
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1: Bonjour à toutes et à tous, voici l'essentiel de l'actualité de ce vendredi 10 juillet sur Radio Grand Lac. La vigilance reste maximale face à la canicule. Aujourd'hui, 72 départements sont placés en vigilance orange. Selon Météo France, cet épisode de chaleur pourrait se prolonger jusqu'au week-end prochain. Dans le sud du pays, les températures ont déjà dépassé les 40 degrés ces derniers jours, avec plusieurs records enregistrés. Cette chaleur exceptionnelle favorise également les incendies. Près de 7800 hectares de végétation ont déjà brûlé depuis le début du mois de juillet, soit bien davantage que sur l'ensemble du mois de juillet l'an dernier. Dans ce contexte, le Haut Conseil pour le climat tire la sonnette d'alarme. Dans son rapport annuel publié hier, l'organisme estime que la France n'est plus adaptée aux conditions climatiques actuelles. Il appelle à accélérer les mesures d'adaptation, notamment pour protéger les populations face aux canicules, en développant davantage d'espaces de fraîcheur, en adaptant les bâtiments et en renforçant les protections dans les écoles, les hôpitaux, mais également les établissements accueillant des personnes fragiles. À l'international, les tensions repartent au Moyen-Orient. De nouvelles frappes américaines ont visé plusieurs objectifs militaires en Iran. Les autorités iraniennes font état de victimes et annoncent des représailles contre des bases américaines dans la région. Cette nouvelle escalade inquiète également les marchés, avec une forte hausse du prix du pétrole. Si la situation devait durer, les prix des carburants pourraient repartir à la hausse dans les prochaines semaines. En politique, la Cour de cassation indique qu'elle pourrait rendre sa décision sur le pourvoi de Marine Le Pen au plus tard au début du mois d'avril 2027, quelques jours avant l'élection présidentielle. La chef de file du Rassemblement national, condamnée en appel dans l'affaire des assistants parlementaires européens, a confirmé son intention de se pourvoir en cassation tout en maintenant sa candidature à la présidentielle. Et puis une note plus légère pour clôturer ce journal, le titre de village préféré des Français 2026 revient à Bormes-les-Mimosas dans le Var. Ce village provençal, connu pour son patrimoine médiéval et ses ruelles fleuries, succède à Saint-Antoine-l'Abbaye en Isère qui avait remporté le concours l'an dernier.
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1: L'actualité est toujours marquée par une vive émotion en Savoie. Le caporal Baptiste Gerfaux-Valentin, sapeur-pompier volontaire de 22 ans, est décédé mercredi lors d'une intervention sur l'incendie du Planet. Le jeune pompier a été mortellement touché par la chute d'un bloc rocheux alors qu'il participait à la surveillance du feu. Originaire d'Alondaz et affecté au centre de secours d'Albertville, il venait de réussir le concours de sapeur-pompier professionnel et devait prendre ses fonctions en septembre. Les hommages se multiplient depuis l'annonce de son décès. Sur le terrain, l'incendie a désormais parcouru plus de 60 hectares et les secours restent mobilisés. Dans la page justice, à présent, une automobiliste a été condamnée par le tribunal d'Annecy après un épisode de conduite particulièrement dangereux sur l'autoroute à hauteur de Porte de Savoie. En mai 2023, elle avait suivi un véhicule de très près avant de le dépasser puis de freiner à plusieurs reprises devant lui, mettant en danger ses occupants. Elle écope de 3 mois de prison avec sursis et devra suivre un stage de sensibilisation à la sécurité routière. À Chambéry, les travaux de requalification de l'entrée nord de la ville sont désormais lancés. Ce vaste chantier, estimé à 15 millions d'euros, doit s'étendre jusqu'en 2028. Au programme, création d'une voie réservée aux bus, réaménagement des pistes cyclables, transformation de plusieurs carrefours et amélioration de la sécurité pour tous les usagers. Une grande partie des interventions sera réalisée de nuit afin de limiter les perturbations de circulation. À Aix-les-Bains, la CGT est allée à la rencontre des salariés de l'usine Aixam pour rappeler leurs droits face aux fortes chaleurs. Le syndicat rappelle que les employeurs ont l'obligation d'adapter les conditions de travail lors des épisodes de canicule, mise à disposition d'eau, aménagement des horaires ou encore adaptation des postes de travail. Au Bourget-du-Lac, l'IUT Savoie Technolac a célébré la réussite de ses étudiants. Cette année, 205 diplômes de bachelor universitaire de technologie ont été remis avec un excellent taux de réussite de 98%.
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1: Pour cette journée de vendredi, l'ambiance sera toujours caniculaire avec un soleil de plomb du matin jusqu'au soir et des températures très élevées, 20 degrés relevés ce matin autour du lac du Bourget, 37 de prévus notamment dans l'agglomération chambérienne et le bassin aixois. Pour ce week-end, eh bien, de la pluie est annoncée pour la journée de samedi, notamment en fin de journée, et pour la journée de dimanche, ce sera un grand soleil qui nous accompagnera sur ces deux jours, comptez entre 19 et 37 degrés. Voilà pour vos prévisions météo, je vous souhaite un excellent vendredi, mais également un très bon week-end à l'écoute du Grand Bain de la vie locale.
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1: Bonjour à toutes et à tous, voici l'essentiel de l'actualité de ce vendredi 10 juillet sur Radio Grand Lac. La vigilance reste maximale face à la canicule. Aujourd'hui, 72 départements sont placés en vigilance orange. Selon Météo France, cet épisode de chaleur pourrait se prolonger jusqu'au week-end prochain. Dans le sud du pays, les températures ont déjà dépassé les 40 degrés ces derniers jours, avec plusieurs records enregistrés. Cette chaleur exceptionnelle favorise également les incendies. Près de 7800 hectares de végétation ont déjà brûlé depuis le début du mois de juillet, soit bien davantage que sur l'ensemble du mois de juillet l'an dernier. Dans ce contexte, le Haut Conseil pour le climat tire la sonnette d'alarme. Dans son rapport annuel publié hier, l'organisme estime que la France n'est plus adaptée aux conditions climatiques actuelles. Il appelle à accélérer les mesures d'adaptation, notamment pour protéger les populations face aux canicules, en développant davantage d'espaces de fraîcheur, en adaptant les bâtiments et en renforçant les protections dans les écoles, les hôpitaux, mais également les établissements accueillant des personnes fragiles. À l'international, les tensions repartent au Moyen-Orient. De nouvelles frappes américaines ont visé plusieurs objectifs militaires en Iran. Les autorités iraniennes font état de victimes et annoncent des représailles contre des bases américaines dans la région. Cette nouvelle escalade inquiète également les marchés, avec une forte hausse du prix du pétrole. Si la situation devait durer, les prix des carburants pourraient repartir à la hausse dans les prochaines semaines. En politique, la Cour de cassation indique qu'elle pourrait rendre sa décision sur le pourvoi de Marine Le Pen au plus tard au début du mois d'avril 2027, quelques jours avant l'élection présidentielle. La chef de file du Rassemblement national, condamnée en appel dans l'affaire des assistants parlementaires européens, a confirmé son intention de se pourvoir en cassation tout en maintenant sa candidature à la présidentielle. Et puis une note plus légère pour clôturer ce journal, le titre de village préféré des Français 2026 revient à Bormes-les-Mimosas dans le Var. Ce village provençal connu pour son patrimoine médiéval et ses ruelles fleuries succède à Saint-Antoine-l'Abbaye en Isère qui avait remporté le concours l'an dernier.
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1: L'actualité est toujours marquée par une vive émotion en Savoie. Le caporal Baptiste Gerfaux-Valentin, sapeur-pompier volontaire de 22 ans, est décédé mercredi lors d'une intervention sur l'incendie du Planet. Le jeune pompier a été mortellement touché par la chute d'un bloc rocheux alors qu'il participait à la surveillance du feu. Originaire d'Alondaz et affecté au centre de secours d'Albertville, il venait de réussir le concours de sapeur-pompier professionnel et devait prendre ses fonctions en septembre. Les hommages se multiplient depuis l'annonce de son décès. Sur le terrain, l'incendie a désormais parcouru plus de 60 hectares et les secours restent mobilisés. Dans la page justice, à présent, une automobiliste a été condamnée par le tribunal d'Annecy après un épisode de conduite particulièrement dangereux sur l'autoroute à hauteur de Porte de Savoie. En mai 2023, elle avait suivi un véhicule de très près avant de le dépasser puis de freiner à plusieurs reprises devant lui, mettant en danger ses occupants. Elle écope de 3 mois de prison avec sursis et devra suivre un stage de sensibilisation à la sécurité routière. À Chambéry, les travaux de requalification de l'entrée nord de la ville sont désormais lancés. Ce vaste chantier, estimé à 15 millions d'euros, doit s'étendre jusqu'en 2028. Au programme, création d'une voie réservée aux bus, réaménagement des pistes cyclables, transformation de plusieurs carrefours et amélioration de la sécurité pour tous les usagers. Une grande partie des interventions sera réalisée de nuit afin de limiter les perturbations de circulation. À Aix-les-Bains, la CGT est allée à la rencontre des salariés de l'usine Exam pour rappeler leurs droits face aux fortes chaleurs. Le syndicat rappelle que les employeurs ont l'obligation d'adapter les conditions de travail lors des épisodes de canicule, mise à disposition d'eau, aménagement des horaires ou encore adaptation des postes de travail. Au Bourget du Lac, l'IUT Savoie Technolac a célébré la réussite de ses étudiants. Cette année, 205 diplômes de bachelor universitaire de technologie ont été remis avec un excellent taux de réussite de 98%.
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1: Pour cette journée de vendredi, l'ambiance sera toujours caniculaire avec un soleil de plomb du matin jusqu'au soir et des températures très élevées, 20 degrés relevés ce matin autour du lac du Bourget, 37 de prévus notamment dans l'agglomération chambérienne et le bassin aixois. Pour ce week-end, eh bien, de la pluie est annoncée pour la journée de samedi, notamment en fin de journée, et pour la journée de dimanche, ce sera un grand soleil qui nous accompagnera sur ces deux jours, comptés entre 19 et 37 degrés. Voilà pour vos prévisions météo, je vous souhaite un excellent vendredi, mais également un très bon week-end à l'écoute du Grand Bain de la vie locale.
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1: Il est l'heure de votre horoscope en ce vendredi 10 juillet sur Radio Grand Lac et nous débutons avec les béliers. Votre énergie est au rendez-vous mais évitez de vouloir tout faire en même temps. Une bonne nouvelle pourrait arriver en fin de journée. Les taureaux, vous avancez avec méthode et cela commence à porter ses fruits. En amour, un moment de complicité est à prévoir. Les gémeaux, les échanges sont favorisés en ce vendredi. Profitez-en pour régler un malentendu, une opportunité inattendue pourrait se présenter. Les cancers, prenez le temps de souffler avant de vous lancer dans un nouveau projet. Côté cœur, la tendresse sera au rendez-vous. Les lions, votre confiance en vous fait la différence et attire les bonnes personnes. Attention toutefois à ne pas imposer votre point de vue. Les vierges, une journée idéale pour faire le tri et remettre de l'ordre dans vos priorités. Vos efforts seront rapidement récompensés. Les balances, laissez parler votre créativité, elle pourrait vous ouvrir de nouvelles portes. Une rencontre ou encore une discussion vous redonnera le sourire. Les scorpions, votre détermination vous permettra de franchir une étape importante. Pensez aussi à vous accorder un moment de détente. Les sagittaires, l'envie de bouger et de découvrir de nouveaux horizons est bien présente. Une proposition intéressante pourrait égayer votre journée. Les capricornes, restez concentrés sur vos objectifs, vous êtes sur la bonne voie. En famille, le dialogue permettra d'apaiser les tensions. Les vierges, votre originalité sera appréciée, n'hésitez pas à partager vos idées. Une surprise agréable pourrait venir d'un proche. Et nous terminons avec nos amis les poissons, faites confiance à votre intuition. Elle vous guidera dans la bonne direction, une journée placée sous le signe de la sérénité et des émotions positives.
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1: Bon vendredi, ça y est, c'est déjà la fin de la semaine. Merci à vous d'être branchés comme tous les matins sur Radio Grand Lac. On est parti pour votre question du jour et ce matin, c'est une question de culture générale. De quel métal sont faites les plaques qui recouvrent la statue de la liberté? Réponse A, du cuivre. Réponse B, de l'étain. Réponse C, du fer. Ou réponse D, du zinc. Vous pouvez dès à présent jouer avec nous sur la page Facebook de Radio Grand Lac en message privé en nous envoyant ABC ou D. La bonne réponse, elle arrivera juste après notre chanson du jour. Mais avant, voici pour vous votre éphéméride.
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1: En ce vendredi 10 juillet, bonne fête à tous les Ulrich. Votre dicton du jour, pluie du 10 juillet, pluie de 7 semaines. Du côté de votre chanson du jour, on remonte le temps au lundi 10 juillet 1978. Ce jour-là, Michel Sardou était au sommet des charts français avec son tube En chantant. Et c'est pour ça qu'on va se l'écouter tout de suite dans le grand bain de la vie locale avant de se retrouver ensemble pour la réponse à notre question du jour. À tout à l'heure.
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1: Michel Sardou dans les souvenirs de la fin des années 70 avec En chantant sur Radio Grand Lac. Merci d'être toujours branché avec nous sur le grand bain de la vie locale. On est ensemble pour la réponse à notre question du jour qui, je rappelle, est une question de culture générale en ce vendredi matin. De quel métal sont faites les plaques qui recouvrent la statue de la liberté? Réponse A, du cuivre. Réponse B, de l'étain. Réponse C, du fer. Ou réponse D, du zinc. Eh bien, la bonne réponse est évidemment la réponse A, du cuivre. Et c'est quand même un joli 65% de bonnes réponses ce matin. Un grand bravo à vous toutes et vous tous. Et oui, le cuivre donne sa couleur vert de gris à la statue de la liberté. À noter que la structure interne de la statue est en fer. Voilà donc pour votre question du jour de ce vendredi qui clôture bien cette semaine. On se retrouvera évidemment à partir de lundi pour de toutes nouvelles aventures culturelles sur Radio Grand Lac. J'ai plus qu'à vous souhaiter un excellent vendredi, mais aussi et surtout un très bon week-end. Bye bye.
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1: Bonjour à toutes et à tous, voici l'essentiel de l'actualité de ce vendredi 10 juillet sur Radio Grand Lac. La vigilance reste maximale face à la canicule. Aujourd'hui, 72 départements sont placés en vigilance orange. Selon Météo France, cet épisode de chaleur pourrait se prolonger jusqu'au week-end prochain. Dans le sud du pays, les températures ont déjà dépassé les 40 degrés ces derniers jours, avec plusieurs records enregistrés. Cette chaleur exceptionnelle favorise également les incendies. Près de 7800 hectares de végétation ont déjà brûlé depuis le début du mois de juillet, soit bien davantage que sur l'ensemble du mois de juillet l'an dernier. Dans ce contexte, le Haut Conseil pour le climat tire la sonnette d'alarme. Dans son rapport annuel publié hier, l'organisme estime que la France n'est plus adaptée aux conditions climatiques actuelles. Il appelle à accélérer les mesures d'adaptation, notamment pour protéger les populations face aux canicules, en développant davantage d'espaces de fraîcheur, en adaptant les bâtiments et en renforçant les protections dans les écoles, les hôpitaux, mais également les établissements accueillant des personnes fragiles. À l'international, les tensions repartent au Moyen-Orient. De nouvelles frappes américaines ont visé plusieurs objectifs militaires en Iran. Les autorités iraniennes font état de victimes et annoncent des représailles contre des bases américaines dans la région. Cette nouvelle escalade inquiète également les marchés, avec une forte hausse du prix du pétrole. Si la situation devait durer, les prix des carburants pourraient repartir à la hausse dans les prochaines semaines. En politique, la Cour de cassation indique qu'elle pourrait rendre sa décision sur le pourvoi de Marine Le Pen au plus tard au début du mois d'avril 2027, quelques jours avant l'élection présidentielle. La chef de file du Rassemblement national, condamnée en appel dans l'affaire des assistants parlementaires européens, a confirmé son intention de se pourvoir en cassation tout en maintenant sa candidature à la présidentielle. Et puis une note plus légère pour clôturer ce journal, le titre de village préféré des Français 2026 revient à Bormes-les-Mimosas dans le Var. Ce village provençal connu pour son patrimoine médiéval et ses ruelles fleuries succède à Saint-Antoine-l'Abbaye en Isère qui avait remporté le concours l'an dernier.
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1: L'actualité est toujours marquée par une vive émotion en Savoie. Le caporal Baptiste Gerfaux-Valentin, sapeur-pompier volontaire de 22 ans, est décédé mercredi lors d'une intervention sur l'incendie du Planet. Le jeune pompier a été mortellement touché par la chute d'un bloc rocheux alors qu'il participait à la surveillance du feu. Originaire d'Alondaz et affecté au centre de secours d'Albertville, il venait de réussir le concours de sapeur-pompier professionnel et devait prendre ses fonctions en septembre. Les hommages se multiplient depuis l'annonce de son décès. Sur le terrain, l'incendie a désormais parcouru plus de 60 hectares et les secours restent mobilisés. Dans la page justice, à présent, une automobiliste a été condamnée par le tribunal d'Annecy après un épisode de conduite particulièrement dangereux sur l'autoroute à hauteur de Porte de Savoie. En mai 2023, elle avait suivi un véhicule de très près avant de le dépasser puis de freiner à plusieurs reprises devant lui, mettant en danger ses occupants. Elle écope de 3 mois de prison avec sursis et devra suivre un stage de sensibilisation à la sécurité routière. À Chambéry, les travaux de requalification de l'entrée nord de la ville sont désormais lancés. Ce vaste chantier, estimé à 15 millions d'euros, doit s'étendre jusqu'en 2028. Au programme, création d'une voie réservée aux bus, réaménagement des pistes cyclables, transformation de plusieurs carrefours et amélioration de la sécurité pour tous les usagers. Une grande partie des interventions sera réalisée de nuit afin de limiter les perturbations de circulation. À Aix-les-Bains, la CGT est allée à la rencontre des salariés de l'usine Exam pour rappeler leurs droits face aux fortes chaleurs. Le syndicat rappelle que les employeurs ont l'obligation d'adapter les conditions de travail lors des épisodes de canicule, mise à disposition d'eau, aménagement des horaires ou encore adaptation des postes de travail. Au Bourget du Lac, l'IUT Savoie Technolac a célébré la réussite de ses étudiants. Cette année, 205 diplômes de bachelor universitaire de technologie ont été remis avec un excellent taux de réussite de 98%.
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1: Pour cette journée de vendredi, l'ambiance sera toujours caniculaire avec un soleil de plomb du matin jusqu'au soir et des températures très élevées, 20 degrés relevés ce matin autour du lac du Bourget, 37 de prévus notamment dans l'agglomération chambérienne et le bassin aixois. Pour ce week-end, eh bien, de la pluie est annoncée pour la journée de samedi, notamment en fin de journée, et pour la journée de dimanche, ce sera un grand soleil qui nous accompagnera sur ces deux jours, comptés entre 19 et 37 degrés. Voilà pour vos prévisions météo, je vous souhaite un excellent vendredi, mais également un très bon week-end à l'écoute du Grand Bain de la vie locale.
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1: Bonjour à toutes et à tous, voici l'essentiel de l'actualité de ce vendredi 10 juillet sur Radio Grand Lac. La vigilance reste maximale face à la canicule. Aujourd'hui, 72 départements sont placés en vigilance orange. Selon Météo France, cet épisode de chaleur pourrait se prolonger jusqu'au week-end prochain. Dans le sud du pays, les températures ont déjà dépassé les 40 degrés ces derniers jours, avec plusieurs records enregistrés. Cette chaleur exceptionnelle favorise également les incendies. Près de 7800 hectares de végétation ont déjà brûlé depuis le début du mois de juillet, soit bien davantage que sur l'ensemble du mois de juillet l'an dernier. Dans ce contexte, le Haut Conseil pour le climat tire la sonnette d'alarme. Dans son rapport annuel publié hier, l'organisme estime que la France n'est plus adaptée aux conditions climatiques actuelles. Il appelle à accélérer les mesures d'adaptation, notamment pour protéger les populations face aux canicules, en développant davantage d'espaces de fraîcheur, en adaptant les bâtiments et en renforçant les protections dans les écoles, les hôpitaux, mais également les établissements accueillant des personnes fragiles. À l'international, les tensions repartent au Moyen-Orient. De nouvelles frappes américaines ont visé plusieurs objectifs militaires en Iran. Les autorités iraniennes font état de victimes et annoncent des représailles contre des bases américaines dans la région. Cette nouvelle escalade inquiète également les marchés, avec une forte hausse du prix du pétrole. Si la situation devait durer, les prix des carburants pourraient repartir à la hausse dans les prochaines semaines. En politique, la Cour de cassation indique qu'elle pourrait rendre sa décision sur le pourvoi de Marine Le Pen au plus tard au début du mois d'avril 2027, quelques jours avant l'élection présidentielle. La chef de file du Rassemblement national, condamnée en appel dans l'affaire des assistants parlementaires européens, a confirmé son intention de se pourvoir en cassation tout en maintenant sa candidature à la présidentielle. Et puis une note plus légère pour clôturer ce journal, le titre de village préféré des Français 2026 revient à Bormes-les-Mimosas dans le Var. Ce village provençal, connu pour son patrimoine médiéval et ses ruelles fleuries, succède à Saint-Antoine-l'Abbaye en Isère qui avait remporté le concours l'an dernier.
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1: L'actualité est toujours marquée par une vive émotion en Savoie. Le caporal Baptiste Gerfaux-Valentin, sapeur-pompier volontaire de 22 ans, est décédé mercredi lors d'une intervention sur l'incendie du Planet. Le jeune pompier a été mortellement touché par la chute d'un bloc rocheux alors qu'il participait à la surveillance du feu. Originaire d'Alondaz et affecté au centre de secours d'Albertville, il venait de réussir le concours de sapeur-pompier professionnel et devait prendre ses fonctions en septembre. Les hommages se multiplient depuis l'annonce de son décès. Sur le terrain, l'incendie a désormais parcouru plus de 60 hectares et les secours restent mobilisés. Dans la page justice, à présent, une automobiliste a été condamnée par le tribunal d'Annecy après un épisode de conduite particulièrement dangereux sur l'autoroute à hauteur de Porte de Savoie. En mai 2023, elle avait suivi un véhicule de très près avant de le dépasser puis de freiner à plusieurs reprises devant lui, mettant en danger ses occupants. Elle écope de 3 mois de prison avec sursis et devra suivre un stage de sensibilisation à la sécurité routière. À Chambéry, les travaux de requalification de l'entrée nord de la ville sont désormais lancés. Ce vaste chantier, estimé à 15 millions d'euros, doit s'étendre jusqu'en 2028. Au programme, création d'une voie réservée aux bus, réaménagement des pistes cyclables, transformation de plusieurs carrefours et amélioration de la sécurité pour tous les usagers. Une grande partie des interventions sera réalisée de nuit afin de limiter les perturbations de circulation. À Aix-les-Bains, la CGT est allée à la rencontre des salariés de l'usine Aixam pour rappeler leurs droits face aux fortes chaleurs. Le syndicat rappelle que les employeurs ont l'obligation d'adapter les conditions de travail lors des épisodes de canicule, mise à disposition d'eau, aménagement des horaires ou encore adaptation des postes de travail. Au Bourget du Lac, l'IUT Savoie Technolac a célébré la réussite de ses étudiants. Cette année, 205 diplômes de bachelor universitaire de technologie ont été remis avec un excellent taux de réussite de 98%.
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1: Pour cette journée de vendredi, l'ambiance sera toujours caniculaire avec un soleil de plomb du matin jusqu'au soir et des températures très élevées, 20 degrés relevés ce matin autour du lac du Bourget, 37 de prévus notamment dans l'agglomération chambérienne et le bassin aixois. Pour ce week-end, eh bien, de la pluie est annoncée pour la journée de samedi, notamment en fin de journée, et pour la journée de dimanche, ce sera un grand soleil qui nous accompagnera sur ces deux jours, comptez entre 19 et 37 degrés. Voilà pour vos prévisions météo, je vous souhaite un excellent vendredi, mais également un très bon week-end à l'écoute du Grand Bain de la vie locale.
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1: Il est l'heure de votre horoscope en ce vendredi 10 juillet sur Radio Grand Lac et nous débutons avec les béliers. Votre énergie est au rendez-vous mais évitez de vouloir tout faire en même temps. Une bonne nouvelle pourrait arriver en fin de journée. Les taureaux, vous avancez avec méthode et cela commence à porter ses fruits. En amour, un moment de complicité est à prévoir. Les gémeaux, les échanges sont favorisés en ce vendredi. Profitez-en pour régler un malentendu, une opportunité inattendue pourrait se présenter. Les cancers, prenez le temps de souffler avant de vous lancer dans un nouveau projet. Côté cœur, la tendresse sera au rendez-vous. Les lions, votre confiance en vous fait la différence et attire les bonnes personnes. Attention toutefois à ne pas imposer votre point de vue. Les vierges, une journée idéale pour faire le tri et remettre de l'ordre dans vos priorités. Vos efforts seront rapidement récompensés. Les balances, laissez parler votre créativité, elle pourrait vous ouvrir de nouvelles portes. Une rencontre ou encore une discussion vous redonnera le sourire. Les scorpions, votre détermination vous permettra de franchir une étape importante. Pensez aussi à vous accorder un moment de détente. Les sagittaires, l'envie de bouger et de découvrir de nouveaux horizons est bien présente. Une proposition intéressante pourrait égayer votre journée. Les capricornes, restez concentrés sur vos objectifs, vous êtes sur la bonne voie. En famille, le dialogue permettra d'apaiser les tensions. Les vierges, votre originalité sera appréciée. N'hésitez pas à partager vos idées. Une surprise agréable pourrait venir d'un proche. Et nous terminons avec nos amis les poissons. Faites confiance à votre intuition. Elle vous guidera dans la bonne direction. Une journée placée sous le signe de la sérénité et des émotions positives.
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1: Bon vendredi, ça y est, c'est déjà la fin de la semaine. Merci à vous d'être branchés comme tous les matins sur Radio Grand Lac. On est parti pour votre question du jour et ce matin, c'est une question de culture générale. De quel métal sont faites les plaques qui recouvrent la statue de la liberté? Réponse A, du cuivre. Réponse B, de l'étain. Réponse C, du fer. Ou réponse D, du zinc. Vous pouvez dès à présent jouer avec nous sur la page Facebook de Radio Grand Lac en message privé en nous envoyant ABC ou D. La bonne réponse, elle arrivera juste après notre chanson du jour. Mais avant, voici pour vous votre éphéméride.
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1: En ce vendredi 10 juillet, bonne fête à tous les Ulrich. Votre dicton du jour, pluie du 10 juillet, pluie de 7 semaines. Du côté de votre chanson du jour, on remonte le temps au lundi 10 juillet 1978. Ce jour-là, Michel Sardou était au sommet des charts français avec son tube En chantant. Et c'est pour ça qu'on va se l'écouter tout de suite dans le grand bain de la vie locale avant de se retrouver ensemble pour la réponse à notre question du jour. À tout à l'heure.
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1: Michel Sardou dans les souvenirs de la fin des années 70 avec En chantant sur Radio Grand Lac. Merci d'être toujours branché avec nous sur le grand bain de la vie locale. On est ensemble pour la réponse à notre question du jour qui, je rappelle, est une question de culture générale en ce vendredi matin. De quel métal sont faites les plaques qui recouvrent la statue de la liberté? Réponse A, du cuivre. Réponse B, de l'étain. Réponse C, du fer. Ou réponse D, du zinc. Eh bien, la bonne réponse est évidemment la réponse A, du cuivre. Et c'est quand même un joli 65% de bonnes réponses ce matin. Un grand bravo à vous toutes et vous tous. Et oui, le cuivre donne sa couleur vert de gris à la statue de la liberté. À noter que la structure interne de la statue est en fer. Voilà donc pour votre question du jour de ce vendredi qui clôture bien cette semaine. On se retrouvera évidemment à partir de lundi pour de toutes nouvelles aventures culturelles sur Radio Grand Lac. J'ai plus qu'à vous souhaiter un excellent vendredi, mais aussi et surtout un très bon week-end. Bye bye.
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1: Bonjour à toutes et à tous, voici l'essentiel de l'actualité de ce vendredi 10 juillet sur Radio Grand Lac. La vigilance reste maximale face à la canicule. Aujourd'hui, 72 départements sont placés en vigilance orange. Selon Météo France, cet épisode de chaleur pourrait se prolonger jusqu'au week-end prochain. Dans le sud du pays, les températures ont déjà dépassé les 40 degrés ces derniers jours, avec plusieurs records enregistrés. Cette chaleur exceptionnelle favorise également les incendies. Près de 7800 hectares de végétation ont déjà brûlé depuis le début du mois de juillet, soit bien davantage que sur l'ensemble du mois de juillet l'an dernier. Dans ce contexte, le Haut Conseil pour le climat tire la sonnette d'alarme. Dans son rapport annuel publié hier, l'organisme estime que la France n'est plus adaptée aux conditions climatiques actuelles. Il appelle à accélérer les mesures d'adaptation, notamment pour protéger les populations face aux canicules, en développant davantage d'espaces de fraîcheur, en adaptant les bâtiments et en renforçant les protections dans les écoles, les hôpitaux, mais également les établissements accueillant des personnes fragiles. À l'international, les tensions repartent au Moyen-Orient. De nouvelles frappes américaines ont visé plusieurs objectifs militaires en Iran. Les autorités iraniennes font état de victimes et annoncent des représailles contre des bases américaines dans la région. Cette nouvelle escalade inquiète également les marchés, avec une forte hausse du prix du pétrole. Si la situation devait durer, les prix des carburants pourraient repartir à la hausse dans les prochaines semaines. En politique, la Cour de cassation indique qu'elle pourrait rendre sa décision sur le pourvoi de Marine Le Pen au plus tard au début du mois d'avril 2027, quelques jours avant l'élection présidentielle. La chef de file du Rassemblement national, condamnée en appel dans l'affaire des assistants parlementaires européens, a confirmé son intention de se pourvoir en cassation tout en maintenant sa candidature à la présidentielle. Et puis une note plus légère pour clôturer ce journal, le titre de village préféré des Français 2026 revient à Bormes-les-Mimosas dans le Var. Ce village provençal connu pour son patrimoine médiéval et ses ruelles fleuries succède à Saint-Antoine-l'Abbaye en Isère qui avait remporté le concours l'an dernier.
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1: L'actualité est toujours marquée par une vive émotion en Savoie. Le caporal Baptiste Gerfaux-Valentin, sapeur-pompier volontaire de 22 ans, est décédé mercredi lors d'une intervention sur l'incendie du Planet. Le jeune pompier a été mortellement touché par la chute d'un bloc rocheux alors qu'il participait à la surveillance du feu. Originaire d'Alondaz et affecté au centre de secours d'Albertville, il venait de réussir le concours de sapeur-pompier professionnel et devait prendre ses fonctions en septembre. Les hommages se multiplient depuis l'annonce de son décès. Sur le terrain, l'incendie a désormais parcouru plus de 60 hectares et les secours restent mobilisés. Dans la page justice, à présent, une automobiliste a été condamnée par le tribunal d'Annecy après un épisode de conduite particulièrement dangereux sur l'autoroute à hauteur de Porte de Savoie. En mai 2023, elle avait suivi un véhicule de très près avant de le dépasser puis de freiner à plusieurs reprises devant lui, mettant en danger ses occupants. Elle écope de 3 mois de prison avec sursis et devra suivre un stage de sensibilisation à la sécurité routière. À Chambéry, les travaux de requalification de l'entrée nord de la ville sont désormais lancés. Ce vaste chantier, estimé à 15 millions d'euros, doit s'étendre jusqu'en 2028. Au programme, création d'une voie réservée aux bus, réaménagement des pistes cyclables, transformation de plusieurs carrefours et amélioration de la sécurité pour tous les usagers. Une grande partie des interventions sera réalisée de nuit afin de limiter les perturbations de circulation. À Aix-les-Bains, la CGT est allée à la rencontre des salariés de l'usine Exam pour rappeler leurs droits face aux fortes chaleurs. Le syndicat rappelle que les employeurs ont l'obligation d'adapter les conditions de travail lors des épisodes de canicule, mise à disposition d'eau, aménagement des horaires ou encore adaptation des postes de travail. Au Bourget du Lac, l'IUT Savoie Technolac a célébré la réussite de ses étudiants. Cette année, 205 diplômes de bachelor universitaire de technologie ont été remis avec un excellent taux de réussite de 98%.
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1: Pour cette journée de vendredi, l'ambiance sera toujours caniculaire avec un soleil de plomb du matin jusqu'au soir et des températures très élevées, 20 degrés relevés ce matin autour du lac du Bourget, 37 de prévus notamment dans l'agglomération chambérienne et le bassin aixois. Pour ce week-end, eh bien, de la pluie est annoncée pour la journée de samedi, notamment en fin de journée, et pour la journée de dimanche, ce sera un grand soleil qui nous accompagnera sur ces deux jours, comptés entre 19 et 37 degrés. Voilà pour vos prévisions météo, je vous souhaite un excellent vendredi, mais également un très bon week-end à l'écoute du Grand Bain de la vie locale. 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
1: Bonjour à toutes et à tous, voici l'essentiel de l'actualité de ce vendredi 10 juillet sur Radio Grand Lac. La vigilance reste maximale face à la canicule. Aujourd'hui, 72 départements sont placés en vigilance orange. Selon Météo France, cet épisode de chaleur pourrait se prolonger jusqu'au week-end prochain. Dans le sud du pays, les températures ont déjà dépassé les 40 degrés ces derniers jours, avec plusieurs records enregistrés. Cette chaleur exceptionnelle favorise également les incendies. Près de 7800 hectares de végétation ont déjà brûlé depuis le début du mois de juillet, soit bien davantage que sur l'ensemble du mois de juillet l'an dernier. Dans ce contexte, le Haut Conseil pour le climat tire la sonnette d'alarme. Dans son rapport annuel publié hier, l'organisme estime que la France n'est plus adaptée aux conditions climatiques actuelles. Il appelle à accélérer les mesures d'adaptation, notamment pour protéger les populations face aux canicules, en développant davantage d'espaces de fraîcheur, en adaptant les bâtiments et en renforçant les protections dans les écoles, les hôpitaux, mais également les établissements accueillant des personnes fragiles. À l'international, les tensions repartent au Moyen-Orient. De nouvelles frappes américaines ont visé plusieurs objectifs militaires en Iran. Les autorités iraniennes font état de victimes et annoncent des représailles contre des bases américaines dans la région. Cette nouvelle escalade inquiète également les marchés, avec une forte hausse du prix du pétrole. Si la situation devait durer, les prix des carburants pourraient repartir à la hausse dans les prochaines semaines. En politique, la Cour de cassation indique qu'elle pourrait rendre sa décision sur le pourvoi de Marine Le Pen au plus tard au début du mois d'avril 2027, quelques jours avant l'élection présidentielle. La chef de file du Rassemblement national, condamnée en appel dans l'affaire des assistants parlementaires européens, a confirmé son intention de se pourvoir en cassation tout en maintenant sa candidature à la présidentielle. Et puis une note plus légère pour clôturer ce journal, le titre de village préféré des Français 2026 revient à Bormes-les-Mimosas dans le Var. Ce village provençal, connu pour son patrimoine médiéval et ses ruelles fleuries, succède à Saint-Antoine-l'Abbaye en Isère qui avait remporté le concours l'an dernier.
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1: L'actualité est toujours marquée par une vive émotion en Savoie. Le caporal Baptiste Gerfaux-Valentin, sapeur-pompier volontaire de 22 ans, est décédé mercredi lors d'une intervention sur l'incendie du Planet. Le jeune pompier a été mortellement touché par la chute d'un bloc rocheux alors qu'il participait à la surveillance du feu. Originaire d'Alondaz et affecté au centre de secours d'Albertville, il venait de réussir le concours de sapeur-pompier professionnel et devait prendre ses fonctions en septembre. Les hommages se multiplient depuis l'annonce de son décès. Sur le terrain, l'incendie a désormais parcouru plus de 60 hectares et les secours restent mobilisés. Dans la page justice, à présent, une automobiliste a été condamnée par le tribunal d'Annecy après un épisode de conduite particulièrement dangereux sur l'autoroute à hauteur de Porte de Savoie. En mai 2023, elle avait suivi un véhicule de très près avant de le dépasser puis de freiner à plusieurs reprises devant lui, mettant en danger ses occupants. Elle écope de 3 mois de prison avec sursis et devra suivre un stage de sensibilisation à la sécurité routière. À Chambéry, les travaux de requalification de l'entrée nord de la ville sont désormais lancés. Ce vaste chantier, estimé à 15 millions d'euros, doit s'étendre jusqu'en 2028. Au programme, création d'une voie réservée aux bus, réaménagement des pistes cyclables, transformation de plusieurs carrefours et amélioration de la sécurité pour tous les usagers. Une grande partie des interventions sera réalisée de nuit afin de limiter les perturbations de circulation. À Aix-les-Bains, la CGT est allée à la rencontre des salariés de l'usine Aixam pour rappeler leurs droits face aux fortes chaleurs. Le syndicat rappelle que les employeurs ont l'obligation d'adapter les conditions de travail lors des épisodes de canicule, mise à disposition d'eau, aménagement des horaires ou encore adaptation des postes de travail. Au Bourget-du-Lac, l'IUT Savoie Technolac a célébré la réussite de ses étudiants. Cette année, 205 diplômes de bachelor universitaire de technologie ont été remis avec un excellent taux de réussite de 98%.
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1: Pour cette journée de vendredi, l'ambiance sera toujours caniculaire avec un soleil de plomb du matin jusqu'au soir et des températures très élevées, 20 degrés relevés ce matin autour du lac du Bourget, 37 de prévus notamment dans l'agglomération chambérienne et le bassin aixois. Pour ce week-end, de la pluie est annoncée pour la journée de samedi, notamment en fin de journée, et pour la journée de dimanche, ce sera un grand soleil qui nous accompagnera sur ces deux jours, comptez entre 19 et 37 degrés. Voilà pour vos prévisions météo, je vous souhaite un excellent vendredi, mais également un très bon week-end à l'écoute du Grand Bain de la vie locale.
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2: Il est l'heure de votre programme télé en ce vendredi 10 juillet sur Radio Grand Lac, sur TF1 à partir de 21h10. Le Grand Quiz sur France 2 à 20h55, César Wagner sur France 3 à 21h10. Florent raconte Pani sur Canal+, à 21h06, Bob l'éponge le film, Un pour tous, tous pirates. Sur France 5 à 21h05, les trésors des favorites des rois de France. Sur M6, ce sera du football à partir de 20h50 avec la Coupe du Monde, quart de finale Espagne-Belgique. Sur Arte à 20h55, Meurtre à Stendhal. Sur France 4 à 21h, une nuit d'opéra sous les étoiles de Provence. Sur LCP à 21h05, Staline, Trotsky, le tsar et le prophète. Sur W9 à 21h25, Enquête d'action. Sur TMC, Fantomas se déchaîne. Sur TFX à 21h10, New York, unité spéciale. Sur Gulli à 21h05, Tintin et le lac aux requins. Sur C-Star à 21h10, Animaux à adopter, nouvelle famille pour une nouvelle vie. Sur T18 à 20h55, M comme maison. Sur Novo 19 à 21h10, La France des mystères. Sur TF1, série film Panda. Sur L'Équipe à 21h07, Course de caisse à savon. Et enfin sur Sister à 21h10, Quasimodo del Paris. Voilà donc pour votre programme télé de ce vendredi soir. Je vous laisse faire votre choix et je vous souhaite par avance une excellente soirée de télévision, mais aussi et surtout un très bon week-end.
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1: Hello tout le monde, on se retrouve comme chaque semaine sur le grand bain de la vie locale pour vos sorties ciné et on commence sans plus attendre avec Vaiana, la légende du bout du monde. Au synopsis répondant à l'appel de l'océan, Vaiana s'aventure pour la première fois par-delà le récif de son île de Motunui. Accompagnée du célèbre demi-dieu Maui, elle embarque pour un voyage inoubliable destiné à permettre à son peuple de retrouver sa prospérité. On poursuit avec le film Le Passage, c'est un drame. Amira travaille dans un grand hôpital à Chicago, un message d'anniversaire fait vibrer son téléphone et le passé refait surface des années plus tôt. Le soir de ses 40 ans, une bombe pulvérise son appartement à Alep. Amira n'a alors qu'un réflexe, saisir sa fille et fuir. Sur le chemin de l'exil, elle découvre que l'espoir a parfois le visage d'un inconnu, la force d'un geste simple et le pouvoir immense de changer une vie. Jusqu'où iriez-vous pour sauver ceux que vous aimez ? On termine cette chronique avec le film La Chaleur. Là aussi, c'est un drame thriller. C'est tout public. En revanche, il fait anormalement chaud sur les plages des Landes et Marwan, 17 ans, passe sa dernière journée au camping avec une angoisse. Le corps qu'il a enseveli la veille sur la plage va-t-il apparaître au grand jour ? Marwan se demande par ailleurs s'il n'est pas en train de tomber amoureux de la charmante Julia. Voilà donc pour vos sorties ciné de cette semaine. Je vous laisse faire votre choix. Et je vous souhaite par avance une excellente séance dans les salles de notre département.
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1: Il est l'heure de votre programme télé en ce vendredi 10 juillet sur Radio Grand Lac sur TF1 à partir de 21h10. Le Grand Quiz sur France 2 à 20h55, César Wagner sur France 3 à 21h10. Florent raconte Pani sur Canal+, à 21h06, Bob l'éponge le film, Un pour tous, tous pirates. Sur France 5 à 21h05, les trésors des favorites des rois de France. Sur M6, ce sera du football à partir de 20h50 avec la Coupe du Monde, quart de finale, Espagne-Belgique. Sur Arte, à 20h55, Meurtre à Stendhal. Sur France 4 à 21h, une nuit d'opéra sous les étoiles de Provence. Sur LCP à 21h05, Staline, Trotsky, le tsar et le prophète. Sur W9, à 21h25, Enquête d'action. Sur TMC, Fantomas se déchaîne. Sur TFX, à 21h10, New York, unité spéciale. Sur Gulli, à 21h05, Tintin et le lac aux requins. Sur C-Star, à 21h10, Animaux à adopter, nouvelle famille pour une nouvelle vie. Sur T18, à 20h55, M comme maison. Sur Novo 19, à 21h10, La France des mystères. Sur TF1, série film Panda. Sur L'Équipe, à 21h07, Course de caisse à savon. Et enfin, sur Sister, à 21h10, Quasimodo Del Paris. Voilà donc pour votre programme télé de ce vendredi soir. Je vous laisse faire votre choix et je vous souhaite par avance une excellente soirée de télévision, mais aussi et surtout un très bon week-end.
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